0: Yo. René Kaouvia, le son de Gambi sur Skyrock à 6h11 dans l'été du Morning de Diffoul. C'est une toute nouvelle semaine qui débute. Et on va aller sur le WhatsApp du Morning. On va écouter les messages que vous avez laissés à vos parents et les messages que vous avez laissés à vos enfants. C'est juste après la traditionnelle compile des bruits du week-end. Bad Bunny qui arrive également, le portoricain avec Nova Yol et Mauvais Joe aussi pour Maladie.
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2: Ils ont trop bu, ils font la une de l'actu. On lutte contre l'alcool.
3: Yes.
2: Et notre top 3, on va démarrer par qui ce matin?
3: Allez, on file à Saint-Maur. Nous sommes dans l'Oise où un barbecue familial a un petit peu dégénéré. Bon. Et je vous explique, le papa empestait le pastis. Bon, c'est vrai qu'il avait bien picolé lors de ce barbecue familial et il n'était pas content parce que son fils de 20 ans écoutait de la musique un petit peu trop fort.
2: Ah.
3: Bon, il n'y a pas été par quatre chemins. Il a coincé son fils de 20 ans contre le mur de la maison avec un couteau dans l'autre main.
2: Ah oui, c'est le danger des barbecues, il y a des couteaux qui traînent de partout. Oui.
3: Ouais, il lui a reproché donc de le déconcentrer avec sa musique pendant qu'il grillait la viande, hein, comme s'il avait besoin de la viande.
2: Bah, laissez-le faire son barbecue bien.
3: Il était impliqué. Les gendarmes sont intervenus. Ce n'était pas la première fois. Il y a déjà eu embrouille entre les deux.
2: Oh.
3: Même si le fils n'a pas voulu porter plainte, il a quand même écopé le papa de 8 mois ferme en comparution immédiate.
2: Ah ouais. Donc c'est qu'il était, il était bien.
4: Amoché.
2: Oui, amoché, c'est ça. Ouais. On va dire amoché. C'est pas bon l'alcool. C'est pas bon à la place numéro 2 non plus. On est à Fougères dans le 35. Il y a un motard. Alors lui, il était bien aussi là. Le motard qui passe devant la police et qui leur fait un petit coucou. En souriant.
4: Ouais.
2: Comme ça. Bon, le problème, c'est qu'il avait pas de casque. Donc, comme tu dis, il se fout de notre gueule, celui-ci. Ils vont l'interpeller, il a expliqué. Oh, bah, tiens, je m'en étais pas rendu compte, mais j'ai oublié de mettre mon casque, dites donc. Et là, les keufs se sont rendus compte qu'il était pas tout à fait dans son état normal. Ils le font souffler, positif à l'alcool.
5: Combien on sait?
2: Non, j'ai pas le taux d'alcoolémie.
5: Bon, ça devait être très élevé. Hein.
2: A priori, il était pas mal.
5: Ah, je pense, ouais.
2: Oh, bah, j'ai oublié de mettre mon casque, dis donc. Bon, il avait plus le droit de conduire car son permis avait déjà été annulé plusieurs conduites en état d'ivresse, donc il n'était pas son premier coup. Il a été placé en garde à vue. Jusqu'au samedi matin, c'est passé vendredi, cette histoire.
4: Ok.
2: Voilà, petit tour à l'hôtel de police.
4: De police.
2: À la place numéro 2. Place numéro 1 dans notre compile de l'actu.
3: Allez, on file à Roanne où un homme de 64 ans a été jugé parce qu'il s'est rendu dans un bar tabac qui s'appelle La Frite.
2: La Frite.
3: La Frite.
2: On salue La Frite de Roanne si nous écoute ce matin.
3: C'est ça. Et donc il a sorti, exhibé son zigouigoui devant les gérants et quelques clients, 6 ou 7 clients qui étaient sur place.
4: Hein. Normal.
2: Vous êtes content, 64 ans, il sort son zob et hop, il monte à tout le monde.
3: Ouais. Il avait mis un beau costume pour se présenter à la barre quand même. Hein. Il s'est présenté au tribunal, cul nu. Il explique, hein, j'avais bu du rosé, l'alcool me donne des pulsions et m'entraîne dans un tourbillon, j'ai honte. Celui qui boit, c'est un autre que moi. Voilà.
2: Celui qui boit, c'est un autre que moi.
3: Ouais, c'est une belle phrase.
2: Ouais.
3: Le problème, c'est qu'il est récidiviste.
4: Ah.
3: Et donc, il a été condamné à une peine de sursis, une injonction de soins en addictologie et en psychologie, et puis une interdiction forcément de fréquenter les débits de boissons avec 80 heures en plus de travail d'intérêt général.
2: Ah bah, ils ont pris cher cette semaine, donc.
3: Ah bah là, oui, ça rigole pas.
2: Désolé, La Frite, La Frite, le bar tabac de Roanne, vous avez perdu un client ce matin.
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1: Et là, on va faire un truc super qu'on n'a pas fait depuis longtemps.
2: Ouais.
1: Vous avez un message à passer à vos enfants, vous avez un message à passer à vos parents. Il y a un truc que vous voulez leur dire. Eh bien, dites-le sur Skyrock, ce sera beaucoup plus efficace. Vous nous envoyez donc vos WhatsApp audio 06 86 101 101. Qu'est-ce que nous dit Agira? Agira, un message à passer à la famille. Bonjour Agira.
2: Ouais, Agira.
3: Salut l'équipe, c'est Agira du 7-6.
1: Salut.
3: Donc, moi, j'ai un grand message à passer à mes deux garçons de ranger leur chambre. Ils me saoulent. Des bouteilles de jus sous les lits, des chaussettes à gauche, à droite, les vêtements, les caleçons. J'en ai marre.
1: Un peu plus.
3: Voilà.
1: Ça s'entend.
3: J'ai pas de fille pour m'aider à ranger.
2: Ah,
3: donc
2: merde.
3: Voilà, rangez votre chambre,
1: ouais,
3: s'il vous plaît.
1: Mais bon.
3: Merci.
1: Merci à Gira, mais tu te plains. Mais fallait faire une fille.
2: Bah ouais,
4: oui,
2: toi aussi, à Gira.
1: Bienvenue sur Radio Miso.
5: Ouais, c'est clair.
1: J'ai pas de fille. C'est toi qui l'as dit, à Gira. J'ai pas de fille pour ranger à la maison. Un message à passer à vos enfants, un message à passer à vos parents. Même si vous habitez plus chez vos parents, vous pouvez passer un message à vos parents et vice versa d'ailleurs. On a le C qui nous a envoyé un message. Salut le C.
6: Ouais, les enfants, c'est papa du 13. Le C du 13. Ouais, c'est juste pour vous dire que vous êtes des gros consommateurs. Et que vous ne vous rendez pas compte du luxe que vous avez. Moi, à mon époque, on mangeait du thon à la tomate dans du pain.
1: C'est vrai.
6: Ça, vous ne connaissez même pas.
1: Oui.
6: Vous ne mangez pas à la cantine entre midi et deux, c'est BK, McDo.
1: Oui.
6: C'est des menus à 10 euros.
1: Oui.
6: Oh les gars, oh, tranquille un peu.
1: La
6: vie, elle est chère. Voilà. Hein, moi, je travaille tous les matins.
1: Ouais.
6: Allez, bonne journée.
1: Merci, le C.
6: Et faites attention à l'argent.
1: Attention à l'argent, c'est vrai, vous n'avez pas la conscience de l'argent. Le C, manger du thon à la tomate dans du pain. Ouais, un sandwich,
5: c'est sûr. Ça ne va pas être mauvais, c'est bon.
2: C'est bon,
5: ça.
2: Hein. Bah, c'est bon à la catalane, c'est grave bon.
5: C'est clair.
2: Bon, c'est un peu talahas, mais c'est bon.
5: Mais c'est bon.
1: Voilà, c'est un peu talahas.
2: C'est bon.
1: Ouais. Vous avez des messages à passer. T'as un message à passer à ta fille, Karim?
2: Ouais, la grande Alia qui va encore envoyer un message. Vous devrez. Vous n'allez pas deviner pourquoi.
5: Si, moi, je crois que.
2: Vous me demandez quoi cette fois-ci?
4: De l'oseille.
5: De l'oseille.
2: Eh non, des places pour Bruno Mars.
1: Mais chaque fois qu'elle t'envoie un message, c'est pour te demander un truc.
2: Tu sais que je n'ai pas ouvert son message.
1: Pourquoi?
2: J'ai pas envie.
1: Mais comment tu sais que c'est Bruno Mars?
2: Mais parce que ça se voit, tu sais, ouais, tu lis le début.
1: Ah ouais, mais tu peux pas.
4: Il y avait pas bonjour, il y a juste le début.
2: Alors, le message.
4: Place Bruno Mars.
2: Attends, je vais ouvrir.
4: Vas-y,
2: elle m'a dit. Papa, il y a mon artiste préféré en concert, donc elle m'envoie des trucs de Bruno Mars. Tu penses tu peux avoir des places pour moi et maman?
1: C'est trop mignon.
2: Pas de bonjour, pas de salam.
1: Ah oui, rien, frérot. Pas de bonjour, pas de salam. Rien. Allez, un dernier pour se faire plaisir. Le message de Rita. Salut Rita.
7: Bonjour Skyrock, c'est Rita du 31.
1: Salut.
7: Je veux qu'on m'en parle, il arrête de se gratter sur le canapé, ça, et qu'il arrête de se gratter la minette quand il est sur le canapé. Et en plus, il porte pas de slip.
1: Ah ouais. Bisous Rita. Ton
2: ouais,
1: papa il se gratte la minette sur le canapé et il ne porte pas de slip.
2: Bah
4: c'est un chien.
1: Le vilain. Le message est passé pour ton papa Rita qui va se faire afficher par tout le monde aujourd'hui. Grâce à toi Rita, on t'envoie ton pack, on t'envoie ton mug morning. Il est là.
2: Fais gaffe quand même.
1: Bisous Rita. Ne cherche pas la main à ton papa surtout.
2: Ouais ouais.
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8: Les téléspectateurs de TF1 comprennent-ils les expressions des jeunes Français? Bah écoutez, on va parler de tout ça avec Difool et toute l'équipe du Morning pour la suite de l'émission à lundi matin, l'été du Morning de Difool. Il y a du Neika qui arrive pour le son et puis Aaron Boy avec Nondo La Grinta aussi pour avec moi.
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9: Il est 6h28, nous sommes lundi matin, le lundi 10 juillet, l'été du morning de G-Fool, on le vit tous ensemble avec les sacs poubelles. Va-t-on se retrouver en galère de sacs poubelles à cause de la guerre en Iran? C'est un inédit des conseils pas chers que vous allez retrouver dans moins de 15 minutes, hein, bien évidemment. Les conseils

0: King de Difool avec de l'argent à gagner sur Skyrock. Allez, je vous le dis, je vous aide quand même un petit peu. Le lundi, c'est une tradition. Hein. Le lundi, c'est toujours le jour où il y a le moins de participants. Donc, vous l'avez compris, le jour où vous avez le plus de chances de gagner. Là, on a Dylan, il habite à Sanary, il repart avec 600 euros. Félicitations à Anissa du 51 qui repart avec 600 balles également. Maëva dans le 63, c'est 300 euros. Eugénie du côté de la Vendée qui repart avec 400 balles. Ilyes également du côté du 34 qui repart avec 600 euros. Vous n'avez pas encore gagné, vous n'avez pas encore croqué. 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Je vais vous appeler en direct dans la matinée d'ici à la fin de l'été du Morning de Difool pour vous offrir de l'argent pour créditer votre compte en banque, et en plus on va garder vos numéros. 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Pato, il est l'heure, c'est l'heure de te retrouver pour faire le point sur l'actu et sur le sport, et bien sûr on attaque avec le temps.
1: Ouais, Vincent, et hormis quelques passages nuageux dans le sud-ouest et sur la pointe bretonne, hein, la semaine démarre avec beaucoup de soleil. La canicule s'installe avec un risque d'orage localement. On a désormais 22 départements du centre et du sud-est en alerte orange. Il fait ce matin 17 dans les Hauts-de-France et à Rennes, 20 en Bourgogne et dans le centre Val-de-Loire, 21 en région parisienne et à Bordeaux, 23 dans la vallée du Rhône, 26 en PACA. Cet après-midi, il fera 26 sur les côtes de la Manche, à Lille et à Biarritz, 30 à Marseille et en Occitanie, 32 à Nantes, à Paris et sur la côte d'Azur, 34 dans le Grand Est, 37 en Corse et jusqu'à 39 dans les terres de Provence. La pollution, la qualité de l'air très moyenne, des indices entre 4 et 7.
0: N'oubliez pas votre horoscope de l'amour également d'ici à 7h, mais là, Pato, c'est parti pour l'actu.
1: Et un incendie dans une chambre de l'hôpital du Mans, un patient du service pneumologie est gravement blessé, un étage entier du CHU a été évacué, plusieurs personnes ont été prises en charge pour avoir inhalé des fumées. Une enquête a été ouverte pour savoir si le sinistre est lié à un problème de matériel ou si une cigarette a été allumée dans la chambre. 4 Espagnols interpellés à Saint-Tropez après une course-poursuite. Ils avaient dérobé une montre d'une valeur de 260 000 euros à un touriste brésilien. Le bijou a été rendu à son propriétaire. C'est la 15e montre de luxe qui a été volée depuis le début de l'été à Saint-Tropez. Une enquête ouverte pour blessures involontaires à Saint-Omer dans le Pas-de-Calais. Un enfant de 8 ans a été brûlé au deuxième degré au visage et au thorax après l'explosion d'une balle anti-stress. Ce jouet de type squishy est très à la mode et cartonne dans les cours de récréation depuis plusieurs mois. L'enfant va devoir subir une grève de la peau. Et puis l'Iran a donné ses conditions pour la réouverture du détroit d'Ormuz. Les gardiens de la Révolution exigent la fin du blocus de ses ports, la fin définitive de la guerre et l'indemnisation totale des dégâts causés par ce conflit. Donald Trump répond que ça va s'arranger.
0: On passe au sport, Pato.
1: Et un point sur le mercato foot. Ça y est, le PSG a officialisé le retour de Lucas Digne, le défenseur de l'équipe de France formé à Lille, et il a déjà joué à Paris entre 2013 et 2015 avant de s'envoler pour la Roma, le Barça, Everton et Aston Villa. Et puis on a du renfort qui arrive à Lyon. Le Milan AC va prêter à l'OL le Suisse Zakaria Atakeme toute la saison sans option d'achat. Un coup dur pour Léon Marchand au championnat d'Europe de natation. Le quadruple champion olympique ne sera pas présent aux épreuves de 200 et 400 mètres 4 nages. Sa blessure à l'adducteur n'est pas encore tout à fait guérie. Il veut quand même participer aux épreuves du 200 mètres papillon et aux 200 mètres nage libre.
0: Bah, parfait, bah, merci beaucoup Pato, et on va te retrouver tout à l'heure pour l'actu et pour le sport.
1: À tout à l'heure.
0: Les Français comprennent-ils les nouvelles expressions des jeunes? Et bah écoutez, on va parler de tout ça. On va décortiquer tout ça avec toute l'équipe du Morning de Difool. C'est juste après Aaron Boy et Nono La Grinta.
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1: Et on va parler langue française ce matin, ouais. Parce qu'on se cultive sur Skyrock, on fait des cours, on apprend des choses, mais on se cultive également.
2: Ouais.
1: Est-ce que les gens comprennent les expressions des jeunes français, les nouvelles expressions des jeunes, comme ils disent sur TF1?
2: Oui.
1: D'ailleurs, j'ai Gilles Boulot qui est venu nous voir ce matin. Tu es content que Gilles Boulot soit là? C'est un de tes collègues, Rémi.
3: Ah bah oui, tout à fait.
1: Ouais. J'aime bien Gilles Boulot, moi.
3: Ouais, il est pas mal.
1: C'est bien, il est sérieux.
3: C'est vrai, ça, c'est vrai.
1: Le 20h de TF1, c'est lui, Gilles Boulot. Écoutez le sujet, là. Il lance le sujet, c'est exceptionnel.
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1: Bravo Gilou!
2: Bien joué Gilou!
1: Champion Gilou! Allez, c'est parti!
5: Nous sommes Tipar, Déter, à votre rencontre pour comprendre les bails.
2: Vas-y, dis full traduction.
1: Nous sommes Tipar. Putain, je comprends pas, ça veut dire.
5: Qu'est-ce que c'est?
1: Tipar. Bon, traduction du journaliste, nous sommes Tipar, Déter, pour comprendre les bails.
5: Vous n'avez rien compris, pas de panique. Voici la version plus classique. Nous sommes partis avec conviction à votre rencontre pour comprendre les mots du moment des plus jeunes.
1: Ouais, bah c'est plus court quand on dit...
5: Nous sommes Tipar, Déter, à votre rencontre pour comprendre les bails.
1: Bah ouais, c'est quand même beaucoup plus simple. Donc là, ils tendent le micro à des gens et ils leur demandent, bah, ils leur disent des mots. Qu'est-ce que ça veut dire?
6: Mago, bah...
1: Mago.
6: On y va, quoi?
1: Non. Mago, on y va. Non, ça c'est onigo, ça.
2: C'est gigo.
1: Oui.
6: Non. Mago, non, aucune idée non plus.
7: Mago, c'est ma copine.
1: Bah oui.
6: Waouh.
1: Oui. C'est ma meuf. Après, il faut lui expliquer ma meuf, ça veut dire quoi? Ah ouais, c'est compliqué. Hein. Bon, une autre expression.
8: Être gaze.
1: Être gaze.
8: Avoir du la pêche, le gaz.
1: Avoir du gaz. Oh, je suis gaze. Oh là là.
7: Être gaze, c'est être nul.
1: Ouais, t'es gaze. Bon, après, on leur montre un papier avec écrit banger dessus.
9: Yeah. Ouais.
1: Un banger, c'est un truc qui cartonne, tout ça. Et les Français lisent le papier que leur propose TF1.
6: Banger.
1: Alors, banger, banger.
6: Banger, banger.
1: Banger. Oh, banjo, non, banjo, non.
6: Aucune idée, mais c'est quoi ces trucs?
8: Peut-être en anglais, banger.
1: Banger. C'est banger.
10: Banger. Banger, moi je dis bang.
1: Bang.
7: Voilà, arrête de banger. Arrête de raconter n'importe quoi.
1: Ouais, arrête de banger.
2: Arrête.
1: Lui, il va avec conviction. Ouais, non, mais c'est évident. Arrête de banger, arrête de raconter n'importe quoi. Et bang. Voilà, fume-en un et tu verras après, ce sera beaucoup plus simple. Bolos.
11: Bolos, je pensais que c'était espagnol au début. C'était un mot espagnol.
1: Hola, bolos.
2: Hola, bolos.
1: Ma quedal, bolos. Quedal, t'as bolos. Hola, bolos. Qu'est-ce qu'on a traduction de bolos, ça, pour ceux qui ne sauraient pas.
7: Un bouffon, quoi.
2: Ouais. Un bouffon, trop mal.
1: T'as un bolos. Bon, après, et quand même, wesh.
12: Wesh, alors ça, j'ai entendu, mais je sais plus ce que c'est wesh. Mais c'est pas oui, non, c'est pas...
1: Non, wesh, Alain.
9: Bah wesh, quoi.
1: Bah wesh.
9: Bah wesh,
1: ouais. Ça va, wesh. Bah ouais, wesh, ça va pas mal, wesh. Bon, après, qu'est-ce qu'on a d'autre comme petite traduction? Un prank.
13: Si je vous dis, j'ai fait un prank, P-R-A-N-K, qu'est-ce que ça veut dire?
14: Je suis incapable de vous le dire, hein. C'est pas du français.
1: Je ne traduirai pas. Ici, on parle français, monsieur. Et là, il y a un papa et sa fille, ils sont marrants, là, tous les deux. Le papa, qui va bien s'en sortir, vous allez voir.
15: MDR, je sais ce que ça veut dire, c'est mort de rire. Bon, 40 ans, j'estime que je suis encore dans le coup.
1: Bien.
15: Voilà, et de toujours rester.
1: Écoutez la fille derrière.
15: Donc.
16: C'est gênant,
1: T'as la fille derrière qui est CG dans ses
7: gens. C'est gênant.
1: Voilà pourquoi c'est bien d'avoir des enfants, comme ça tu restes dedans.
9: Mais hein, c'est clair.
1: Mais oui. Ouais.

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1: Et là tout de suite, le numéro 1 de l'arnaque, le numéro 1 des économies, notre rendez-vous économique du morning. Nos conseils pas chers. Bonjour Romano.
2: Bonjour.
3: Qu'est-ce que t'es beau.
1: Oui, qu'est-ce qu'il est beau Romano.
3: C'est vrai.
1: Il est beau.
2: Ah bah ouais, magnifique.
1: Bon alors Romano, on va parler de quoi aujourd'hui?
2: Des ordures ménagères.
1: Très bien, des ordures.
2: Petite info, si vous partez en Corée du Sud,
1: oui.
2: Là-bas, le pays rationne les sacs poubelles.
1: Ah oui, c'est
2: parce
1: vrai.
2: Parce qu'à cause de la guerre en Iran, en fait, bon, il y a moins d'arrivées de pétrole. Et vu qu'il y a besoin de pétrole pour fabriquer les sacs poubelles, là-bas, c'est rationné parce que vu qu'ils ne savent plus de pétrole, il n'y a plus de sacs poubelles.
3: Ah oui.
1: Ouais, ouais, mais c'est vrai. Il n'y a plus de sacs poubelles, donc plus de sacs poubelles en Corée.
3: Ah, la galère.
4: Ouais, c'est vrai.
2: Ça doit être sympa, tiens.
1: Ça doit être propre.
2: Ouais, et moi je transpose cette info en France. En France, vous savez, il y a la taxe des ordures ménagères. J'en ai marre de la payer, donc je vais appeler les familles et leur dire que je viens de maintenant déposer mes poubelles chez eux.
1: Combien ça
2: et
1: coûte
2: puis,
1: ça?
2: Il y a des communes, ça dépend des villes.
1: Ouais. Ah ouais, ça dépend des villes. C'est.
2: Et maintenant, il y a des villes aussi qui font au poids. On en avait déjà parlé.
1: Ah oui,
2: ils mettent une puce. Donc, pour éviter de payer, voilà, je vais poser ça chez les voisins. Je vais leur demander quand même l'autorisation parce que je suis quelqu'un de correct et d'honnête.
1: Mais ouais, évidemment. Ouais. Il y a des voisins qui vous disent, je peux vous demander un petit service pour récupérer mes poubelles. Vous le faites ou pas?
3: Non. T'es un ouf.
1: T'es méchant.
3: Ah non.
1: Toi aussi, t'es méchant.
2: Non plus.
1: Vous êtes tous méchants. Vous rendez pas service à vos voisins.
4: Bah moi si.
1: Bravo Carriol.
2: Bravo.
1: Bah ouais, moi aussi.
2: Genre. La voisine que personne n'aimerait avoir.
1: Qui carriole?
4: Hein? Non, mais... T'hallucines.
1: Elle est trop cool, tu lui refiles des poubelles, elle les prend.
4: Bah ouais.
1: Bah ouais.
2: Ouais, non mais genre tu le ferais.
4: Bah ouais.
1: Elle le ferait.
2: Oh, mais c'était mytho.
4: Non, c'est vrai en plus. C'est
2: allez.
4: Vrai.
2: Non, mais c'est incroyable.
1: On a du monde
2: elle
1: à appeler.
2: Comme elle respire.
1: Est-ce qu'ils vont respirer? Est-ce qu'ils vont respirer? Respirer tes poubelles? Non, je pense pas.
2: Oui.
1: Récupérer tes poubelles ce matin. Chez qui on va?
2: On va chez Domingus.
1: Domingus.
2: Domingus.
1: Domingus. Domingus. Pour nos conseils.
5: Oui, allô?
2: Oui, bonjour, c'est la femme de Domingus.
5: Qu'est-ce à l'appareil?
2: Oui, c'est Monsieur Lapin, c'est à l'appareil. J'habite pas loin de chez vous. Dites voir, je vais venir déposer vos poubelles, là, mes poubelles, pardon, chez vous. Parce que j'ai pas envie de payer la taxe pour les ordures ménagères.
5: Attendez, je vais vous passer mon mari, parce que moi je suis un petit peu sourde d'oreille. Et...
2: Aïe.
5: Attendez, je vous passe mon nom.
6: Allô?
2: Allô, Domingus?
6: Oui.
2: Oui, bonjour, excuse-moi de te déranger, monsieur Lapin, c'est à l'appareil. Là, j'habite pas loin de chez vous, et en fait, j'en ai marre de payer la taxe pour les ordures ménagères, donc désormais, je vais poser mes poubelles dans les tiennes.
6: Pourquoi?
2: Pour éviter de payer.
6: Bah, viens et tout va voir quand je t'arrive.
2: Mais va pour carail, la poubelle.
1: Ça va se passer.
2: Allô?
6: Oui.
2: Oui, à la poubelle, dans la tienne.
6: Ta baigne.
1: Ta baigne.
2: Hey. Tout au bain. Hey, donc mes poubelles, c'est bon, je les mets dans les tiennes, hein, c'est réglé.
6: D'accord.
2: Voilà. Ah bah c'est super gentil. Merci beaucoup, Domingus.
6: Oui, pas de foutre.
2: Eh, va pour carail, Domingus.
1: Très bon contact, va, Domingus.
2: Oui, ouais.
1: Très bon contact, va pour carail.
2: Je dirais que c'est à peu près bon. Hein.
1: Va te foder, va te faire foutre. On a eu la traduction de tout ce qu'il nous disait en portugais. Salut tous les Portugais qui nous écoutent. Bon dia.
2: Bon dia, à Portugal.
1: Voilà, premier succès dans les conseils pas chers. Vraiment, qu'est-ce que t'es fort, c'est dingue ça.
2: Allez, un autre.
1: On va voir si ça marche.
3: C'est parti.
1: On file les poubelles.
2: On appelle Simon.
1: File les poubelles à Simon.
7: Allô?
2: Oui, bonjour monsieur. C'est Simon?
7: Bonjour. Oui?
2: Ouais, bonjour. Excuse-moi de te déranger, monsieur Lapince, là. Je suis un voisin, pas loin de chez toi. Et en fait, j'ai remarqué, mais ma taxe d'ordure ménagère, elle a vachement augmenté. Donc, pour réduire la facture et pour plus la payer, je vais poser mes poubelles chez toi, désormais.
7: Ah, fais donc ça, ouais.
2: Ouais? Ça te pose pas de problème?
7: Ah non, absolument pas. Puis je t'y mets dedans aussi. Et...
2: Ouais?
7: On évacue tout ça.
2: Mais il y a quelqu'un chez toi là tout de suite?
7: Ah oui, il y a moi, j'y suis là, je t'attends avec l'appel mécanique, comme ça j'enfouis tout, toi avec les ordures et puis tout le monde, comme ça on n'en parle plus.
2: T'as okay.
7: raison, ça évitera les coûts de déchetterie.
2: Ouais, parce que ça coûte trop cher, hein, moi j'en ai un peu marre de payer, donc je me suis dit, l'autre con il va payer.
7: Ah non, moi je vais pas payer, ça va me coûter 4 litres de gasoil à l'appel, mais je vais pas payer non plus, t'inquiète pas. Hein.
2: Ouais, si t'arrives à t'arranger, moi après tu te débrouilles avec ce que je te donne. Donc bah écoute, je t'amène tout ce qu'il faut là, d'ici 10 minutes, un quart d'heure.
7: Et le trou, ouais, un quart d'heure, ouais, même si tu veux venir avant, y a pas de souci, de toute façon j'attends, mais dis-moi combien t'en amènes, que je fasse la taille du trou en conséquence quand même.
2: Je pense que je vais remplir mon coffre.
7: Ah oui, que ça? Ah bon?
2: Ouais,
7: bon,
2: ouais, donc tu vois, ça va. Comme ça, tu t'occupes de ça.
7: Tu consommes pas trop, quoi. T'as pas trop d'ordures.
2: Non, ça va. Et puis, comme ça, à la limite, pendant que tu creuses le trou, moi, je m'occupe de ta femme.
7: Ah, ben, ça tombe mal. Elle s'est barrée.
2: Ah, elle s'est barrée.
7: Il y en a un qui est passé avant toi.
2: Merde. Il y en a un qui l'a récupéré. Bon, bah, écoute, tu me mettras un coup de pelleteuse dans la tronche. Voilà, ça sera pas mal.
7: Ouais, on s'arrangera, on se débrouillera. Non, ouais, mais y'a pas de soucis. On va trouver un terrain d'entente, ça va être vite vu.
2: Et puis, une fois que t'auras creusé le trou, ben, je m'occuperai du tien.
7: Non, tu fais ça, y'a pas de soucis.
2: Ben, j'arrive super vite là. A tout de suite.
7: Ouais, à tout de suite.
2: Allez, merci.
7: Merci à toi, à bientôt.
1: Voilà, opération.
2: Et merci. Et voilà.
1: Salut Simon, comment il s'appelait lui? Simon.
8: C'est Simon, ouais.
1: Simon et Domingos, opération réussie. 100% de réussir dans les conseils pas chers ce matin.
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d'Australie sur Skyrock, c'est Dracula. Ils étaient sur un balcon et se sont retrouvés malgré eux. À la une de l'actualité, ça sera dans la compile du Morning de Difool. Mais là, il est 6h58, c'est parti pour votre horoscope de l'amour. Lundi matin, le 10 août, dans l'été du Morning de Difool, tous les matins, on vous donne votre puissance amoureuse sur une échelle de 0 à 5. Et aujourd'hui, malheureusement, c'est 0 sur 5 pour les Gémeaux et pour les Cancers. Alors ne repoussez pas une discussion qui pourrait améliorer vos relations. Les Lions et les Béliers, vous avez 1 sur 5 avec une prise de conscience aujourd'hui qui pourra vous faire avancer par la suite. Les Verseaux et les Capricornes, c'est 2 sur 5. C'est un début de semaine relativement agréable. Les autres sont attentifs à vos besoins. Les Sagittaires et les Scorpions, c'est 3 sur 5 de puissance amoureuse avec votre imagination qui sera bien utile pour séduire la personne qui vous plaît. Les Vierges et les Taureaux, c'est 4 sur 5 aujourd'hui. Votre besoin de stabilité sera particulièrement comblé, que ce soit en amour et en amitié. Et on termine avec les Balances et les Poissons. Vous serez au rendez-vous, le succès sera au rendez-vous en ce lundi dans le domaine amoureux et dans tous les domaines. Les Poissons et les Balances, 5 sur 5 de puissance amoureuse.

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1: Et un grand merci d'être là, d'avoir choisi Skyrock. On est super content d'être avec vous, les fidèles, les habitués du morning de Difool et ceux qui profitent des vacances, de l'été, pour se caler avec nous et pour nous rejoindre avec du son sur Skyrock. Hein, dès

0: 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Ça approche, ça sera pour fêter le coup d'envoi de la nouvelle saison du Morning de Difool. Pato, on te retrouve pour le point sur l'actu et sur le sport. Et bien évidemment, on débute avec la météo.
1: Ouais, Vincent, et hormis quelques passages nuageux dans le sud-ouest et sur la pointe bretonne, hein, c'est une très belle journée ensoleillée qui nous attend. La canicule s'installe avec toujours ce risque d'orage. Attention, on a désormais un 22 départements du centre et du sud-est en alerte orange. Canicule ce matin, 17 dans les Hauts-de-France et à Rennes, 20 en Bourgogne et dans le centre Val-de-Loire, 21 en région parisienne et à Bordeaux, 23 dans la vallée du Rhône, 26 en PACA. Cet après-midi, il fera 26 sur les côtes de la Manche, à Lille et à Biarritz, 30 à Marseille et en Occitanie, 32 à Nantes, à Paris et sur la côte d'Azur, 34 dans le Grand Est, 37 en Corse et jusqu'à 39 dans les terres de Provence. La pollution, la qualité de l'air est très moyenne, des indices entre 4 et 7.
0: Pour le son, il y a Culture et Tiakola qui arrivent également. Il y a aussi votre top tendance en prépa, mais là, Pato, c'est parti pour l'actu.
1: Un cas de tuberculose détecté à Ivry-sur-Seine. Cette maladie pulmonaire très contagieuse se développe par voie aérienne. Les symptômes sont une toux persistante, de la fièvre et une grande fatigue. Elle se soigne avec des antibiotiques. L'Agence régionale de la santé organise des dépistages parmi les cas contacts. Un incendie en Lozère. Les flammes ont parcouru plus d'une centaine d'hectares aux portes de l'Aveyron. Deux communes ont dû être évacuées en urgence. 300 pompiers et des moyens aériens ont été déployés. Dans la Drôme, le feu du massif du Claps a progressé avec le vent du sud. 4 soldats du feu sont légèrement blessés. Encore un accident de trottinette. Un homme a perdu la vie à Nîmes. C'est un livreur Uber Eats qui a été percuté par une voiture. Le conducteur qui partait travailler a été placé en garde à vue. Les tests d'alcool et de stupéfiants se sont révélés négatifs. Benjamin Netanyahou rejette le plan de paix américain pour la bande de Gaza. Cet accord accepté par le Hamas prévoyait dans un premier temps le désarmement du mouvement palestinien et dans un deuxième temps le retrait des forces israéliennes. Le premier ministre israélien estime que le Hamas n'est pas encore réellement désarmé.
0: On enchaîne avec le sport, Pato.
1: Et Bruno Genesio a eu des frissons hier soir au Vélodrome. C'est lui qui le dit. C'était la première fois que le nouveau coach marseillais dirigeait l'OM dans son stade. Les Phocéens se sont imposés 3-1 contre Bilbao en match amical. Et puis Lucas Digne va retrouver le Parc des Princes. Le PSG a officialisé le retour du défenseur de l'équipe de France en provenance d'Aston Villa. Il avait déjà porté le maillot entre 2013 et 2015. Il avait signé en même temps que Marquinhos.
0: Tout ce qui se dit, tout ce qui se raconte sur le net, Pato, tu as scrollé pour nous. C'est parti pour le top tendance.
1: Et en 1, ça parle de CR7. Persuadé d'assister au mariage de Cristiano Ronaldo et Georgina Rodriguez, des milliers de fans se sont massés devant une cathédrale à Madère. Alors, ils avaient les téléphones en main pour ne rien louper, tout filmer. Ils avaient des maillots floqués du numéro 7 sur le dos. Et ils ont finalement vu sortir de l'église Fabio et Fatima, un couple de Portugais installés en France et qui n'avaient absolument rien demandé. Cristiano lui-même a réagi en publiant plusieurs smileys morts de rire. Jawad qui rigole, la mariée a l'air complètement perdue avec toute cette foule et toutes les caméras de la télé. Ça va leur faire des sacrés souvenirs de mariage. Ou encore Raven qui dit « J'espère que CR7 va faire un geste pour s'excuser d'avoir gâché leur plus belle journée. Ils pourraient payer le voyage de noces, par exemple. »
0: Mais pourquoi ils ont cru que c'était le mariage de CR7?
1: C'est une rumeur qui a tourné sur les réseaux et ils y ont cru, ils sont tous venus. Voilà. Les fake news.
0: Les fake news, les fameuses.
1: En deux, ça parle d'Inox Tag. Après l'Everest, Inox Tag repart à l'aventure. Le vidéaste s'envole cette fois pour 3 semaines en Patagonie. Et pas avec n'importe qui, hein, puisqu'il part aux côtés de l'aventurier Mike Horn. Le soleil noir qui est soupçonneux, il en a pas marre de nous prendre pour des cons. Il fait juste ça pour passer ses vacances en frais de société. C'est cramé. Abdul qui l'admire, il a vraiment un mental de fou pour ça. Bon, il fait un peu débile, mais il a des grosses coronesses. Ou encore Magali Nathalie qui pense que ça va être dur. L'Everest, c'était juste un échauffement. Là, il va vraiment douiller. Et puis en 3, pour terminer, ça parle d'une prof en Allemagne. Alors qu'elle est en arrêt maladie depuis 17 ans, elle a décidé de ne pas prendre sa retraite pour pouvoir continuer à toucher son salaire qui est compris entre 5 000 à 6 000 euros brut. En fait, la médecine du travail l'a rendue inapte et donc sa hiérarchie a dit « bon bah vous partez en retraite ». Et comme elle ne veut pas perdre 2 000 balles sur son salaire, elle a déposé un recours au tribunal. Ça fait beaucoup parler. Laure qui la comprend, tu m'étonnes qu'elle n'a pas envie de que ça s'arrête avec tout ce qu'elle gagne. MN qui se compare, bah, ça serait bien si les profs gagnaient autant en France. Ou AZ, le DZ qui dit « je préfère gagner moins et être en bonne santé ».
0: Et oui, c'est beaucoup en Allemagne les salaires par rapport à la France.
1: En net, c'est presque le double.
0: Ah bah ouais, de ouf, de ouf.
1: Après, ça dépend, il y en a qui gagnent un peu plus que le double, d'autres un peu moins, parce que c'est par région.
0: D'accord, ça, mais... ok, très bien. Bah écoute, on aura appris des trucs. Merci beaucoup, Paton. On va te retrouver tout à l'heure pour l'actu, pour le sport.
1: À tout à l'heure.
0: C'est l'été du morning de Difool. Ils étaient sur un balcon et se sont retrouvés malgré eux à la une de l'actualité avec Difool et toute l'équipe dans la compile juste après Polak qui a Perca Pocantas.
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C'est Skyrock premier sur le rap avec le plus grand vendeur de rap de tous les temps, Eminem avec The Ruthless Shady. Il est 9h14, Eminem a vendu 100 millions d'albums à travers le monde. 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

0: sera au Golden Coast à la fin du mois, le festival avec 50 artistes. On se met Pocahontas, PLK tout de suite et Shakira juste après.
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0: C'est Skyrock premier sur le rap avec SDM, Mr. Ocho, Monsieur Ocho, c'est ce qu'on écoute à l'instant. Avant 10h, on est de retour avec Leto Pineapple.
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0: Avec Leto qu'on écoute, et puis Culture aussi, Méli Mélo. Et du matin au soir, que du lourd sur Skyrock. 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

R&B non-stop avec Franck Lich. On écoutait Position, il est 10h du matin. C'est Maxime avec vous sur Sky avec de l'argent à gagner tout l'été. Plein 15 000 balles, c'est avec le morning de Difool, c'est très bientôt. Et puis en attendant, il y a des virements qui arrivent tous les matins et toute la journée d'ailleurs sur vos comptes. Ce matin, c'est Kelly qui est reparti du côté de Brie-Comte-Robert avec 600 balles. C'était dans l'été du morning de Difool. Hier, c'est tombé chez Rudy. C'était à Pont-Audemer dans le 27. Ça tombe tous les jours, des sous, plein. Cash au 7-20-20, c'est le mot de passe magique pour repartir avec donc votre inscription pour les deux tirages au sort chaque jour pour les sous et puis pour très bientôt les 15 000 euros du morning de Difool. Voici une nouvelle heure de son qui démarre avec Gambi, René, Kao Villa, avec Taiki et Anime le streamer, s'est réanimé et puis RN Boy, elle vous laisse en Sky.

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Michael Jackson, énorme succès pour son biopic, c'est le plus vu en France, c'est plus de 5 millions d'entrées pour le film Michael. On l'écoutait en hommage à l'instant avec Billie Jean sur Skyrock. On va se mettre Jaja et Dinas tout de suite. 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Il y a des dates un peu partout, il y a même parfois deux dates par ville. Et puis il y a des dates complètes, il n'y a plus de place, c'est complet. 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On se met Jaja et Dinas, le dernier son raté côté tout de suite. Et puis Daft Punk juste après avec Pharrell, c'est Get Lucky sur Sky. 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

0: Skyrock premier sur le rap avec le rappeur du 91 Nino qu'on écoutait avec Vivies à l'instant. Nino que vous retrouvez en tournée Skyrock à partir du 20 janvier 2027. La première date du côté du Galaxy d'Amnéville. Il y a pas mal de villes où il y a deux dates. Et puis il n'y a pas encore Paris, hein, peut-être qu'il nous prépare encore des stades de France. Les derniers stades de France de Nino, c'était avec Skyrock. Pourquoi pas les prochains? Ça serait évidemment idéal, hein, pour vous, puisqu'on aura sûrement des places à vous filer, en tout cas pour la tournée. Nino en tournée très bientôt. Et la suite du son tout de suite avec Mauvais Joe, c'est Maladi. Avec Ariana Grande, Hate That I Made You Love Me. Alors attends, non, ça c'était avant. C'est Big Flo et Oli qui arrive avec Picasso plutôt. Voilà. A tout de suite, rappeur R&B non-stop.
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2: C'est parti pour le point météo maintenant sur Skyrock à Lille, 94.3 avec pour cet après-midi grand soleil et quelques passages nuageux, ambiance estivale, des températures aux alentours de 28 degrés. Pour demain matin, le ciel sera bien dégagé, le soleil va dominer dès le début de la journée avec des températures aux alentours de 14 degrés. Pour demain après-midi, pas vraiment de changement, ça sera grand soleil sur la métropole lilloise et des températures jusqu'à 28 degrés.
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Gim, Soleil, Nike, One Track Mine. Et puis Leto, c'est Chéri Coco sur Skyrock.

On est premier sur le rap, on est sur Skyrock et le classique fait plaisir. La connexion belge, Hamza et Monsieur Damso. Vous allez écouter Nocif sur Skyrock. Bon après-midi tout le monde avec vos messages. Vos Skyrock dédicaces, on est là, on attaque la semaine ensemble avec tous vos messages qui arrivent, qui défilent dans le studio. Salut à Logan de Fréjus, connecté sur

l'application Skyro qui nous dit j'en place une à tous mes potes, Kaina et Dimitri. On termine nos valises avant le départ en Italie pour 2 semaines de vacances. C'est Logan qui écoute Skyro en ce moment. Les vacances tranquilles, le taf pour certains. Il y a un truc que j'aime bien faire d'ailleurs, savoir ce que vous êtes en train de faire maintenant en écoutant Skyro. Est-ce que vous êtes au taf? Vous avez repris le boulot? Est-ce que vous êtes en vacances? Faites-moi un petit message sur Insta. Mon Insta c'est Bye Corentin, donc BY Corentin. Que faites-vous en écoutant la radio? Dites-le moi, il y a un petit message maintenant. Et moi ce que je vais faire, c'est que je vais vous représenter. Je vais vous faire une dédicace en direct dans toute la France sur Sky dans moins de 30 minutes. Allez-y, Bye Corentin.

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On est promis sur le rap, on est sur Skyrock, on attaque la semaine ensemble en direct, ça bouge pas avec vos messages, vos dédicaces et du son aussi. On va l'écouter Bello et Dallas, le son de Rennes, c'était Séminaire sur Sky et vos messages aussi, les Skyrock dédicaces. Salut à Yacine de Bordeaux, petite dédicace pour Elodie et la famille là en route pour la Savoie, bon courage à vous pour la route. C'est Yacine à l'écoute de Skyrock si vous aussi voulez balancer des messages comme Frogs, c'est son pseudo, comme Flo Flo aussi qui est là, comme Ryan, comme Koba aussi, si vous voulez balancer des dédicaces on vous attend sur les réseaux, l'application Skyrock, ça marche, on est connecté et les numéros 1 s'enchaînent. Noé Bayol, New York, Bad Bunny maintenant sur Sky.

Bombay sur Skyrock, sur Urban Music Non Stop. On était aux States avec le retour de Teddy Swims qu'on vient d'écouter. Mr. Know It All, Teddy Swims sur Skyrock, la radio des numéros 1. Ça écoute Skyrock au taf, comme Karl de Monaco qui est en train de bosser, 21 ans, stagiaire. Et bah, dédicace à toi, bon courage pour le taf. Bon courage à vous aussi, hein, qui êtes au taf en plein cœur de l'été, en mode vacances aussi avec le son de Skyrock. 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

profitez-en sur les routes aussi avec le son de Skyrock et avec vos messages, vos dédicaces en direct. On vous attend sur les réseaux. On est là, l'application Skyrock, ça marche aussi, gratuite si vous voulez balancer des messages. Ça arrive dans le studio et il y a Moe Joe pour démarrer. C'est Maladie, Big Flo et Oli juste après. Et aussi PLK, il arrive avec Pocahontas et la tournée Skyrock dans toute la France. Et les deux stades de France aussi avec Skyrock, archi complet. Le voici, Polak. Bon été.

Il y a la grande tournée Skyrock qui se précise, ça arrive en fin d'année à partir du mois d'octobre dans toute la France, sans oublier les deux stades de France archi complets avec Skyrock tout début septembre. Pelican, extrait de Grand Garçon, Pocahontas sur Skyrock, la radio des numéro 1. Bon été, bonnes vacances, profitez bien. On continue avec Soprano, bah oui, c'est le retour. Soprano DJ, Aya Nakamura derrière. Et Gims aussi sur Sky.

C'est l'hymne de la Coupe du Monde 2026 qu'on va l'écouter sur Skyrock, c'est Shakira et Burna Boy avec Die Die. On est de retour en France, en Bretagne exactement, à Rennes dans le 35. On va rejoindre Bello et Dallas, ils viennent de là-bas. Leur nouveau morceau s'appelle Séminaire, on les écoute tous les deux maintenant. Bello, Dallas sur Sky, le nouveau Tiakola en préparation aussi, et puis Tame Impala avec Dracula.